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6: De nouveau, il y a avec beaucoup plaisir qui m'ont rejoint nous pour un autre programme Studio Clinique. Moi, j'espère qu'ils m'ont rejoint nous en bonne santé. Ou de compagnie, Marie-Claude. Aujourd'hui, nous concentrons le deux topics importants. Et ça, c'est l'importance bon hydratation et boire assez de l'eau et sécurité online pour les enfants dans sa limone numérique aujourd'hui.
7: It's time to drink water.
6: De l'eau est essentielle pour la vie. Pourtant, beaucoup de monde pas boire assez de l'eau, surtout pas de bonne période les temps chauds, qui mettent le corps à risque de déshydratation et les autres problèmes de la santé. 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
1: 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Et voilà, c'est aussi ici que Studio Clinique est terminé pour sa semaine. Aujourd'hui, nous voyons qu'il restait bien hydraté et une bonne façon plus simple. Mais plus effectif pour supporter nous les corps. Bois assez de l'eau chaque jour, surtout pendant les temps chauds ou bien l'air nous physiquement active est capable de faire une vraie différence dans la santé et qualité de la vie en général. Nous aussi apprendre qui garde les enfants en sécurité online et en responsabilité partagée. 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
2: Nous on avons un petit peu moyen ça l'état pour être pour aujourd'hui ça vendredi. D'après nous forecast Bena côté bureau météorologie, il se bon qui aujourd'hui pendant l'intervalle soleil avec petit la pluie parallèle de Saint-Éloi et dix vent qui viennent dans direction sud-est pour est et viennent avec vitesse 15 à 30 km par l'heure. Le côté la mer est agitée et température maximum assez chaud quand même. 29 à 30 degrés centigrades. Et aussi, le côté de l'humidité, 70 à 75%. Soleil qui peut réveiller, là, 6h27 pour réveiller. Et il peut pousser tantôt 6h20. Et le côté marée, actuellement, nous dans un marée bas, côté 0,6 mètres. Et à partir de midi 5, marée pour monter, côté 1,6 mètres. Après, aussi, après-midi, 3h20, marée va redescendre, côté 0,7 mètres. Et le grand matin, minuit 49, marée va remonter, il peut côté 0,9 mètres. Voilà un petit peu qui m'a dit ça l'état pour été. En gros, pour conditions, pour assez chaud quand même, avec sa température maximum 29 à 30 degrés centigrades. 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

Mesdames, mesdemoiselles et messieurs, bonjour. L'actualité de ce vendredi 10 juillet, au micro Norris Rosoiro. La nouvelle loi régissant la Seychelles Broadcasting Corporation, SBC, est officiellement entrée en vigueur après sa promulgation par le président de la République, le docteur Patrick Emini.

0: lors d'une cérémonie tenue hier à la State House. La cérémonie a réuni des hauts responsables de l'État, des représentants de la SBC ainsi que plusieurs invités de marque. Dans son intervention, le vice-président Sébastien Pillet, également ministre chargé de l'information, a déclaré que cette nouvelle législation constitue une première étape importante pour garantir l'indépendance de la SBC. Selon lui, la loi protège la société de toute ingérence et inscrit clairement sa charte éditoriale dans le cadre légal plutôt que de laisser à la discrétion de sa direction ou de ses responsables. Le transfert des derniers services de la Seychelles Broadcasting Corporation, encore basé à Hermitage, devrait être achevé d'ici la fin du mois de septembre. Le président de la République, le Dr Patrick Hemini, a fait cette annonce hier après-midi à l'issue d'une visite des locaux de la SBC à Hermitage, qui sont désormais presque entièrement vidés. Lors de cette visite, le chef de l'État a également rencontré et échangé avec les journalistes qui travaillent encore sur le site. Il a précisé qu'une fois le processus de relocalisation terminé, le bâtiment sera réaffecté à 3 entités chargées de la sécurité interne. Le président de la République, le Dr Patrick Hemini, a effectué hier après-midi une visite auprès de l'unité des opérations spéciales à Barbaron, afin de mieux comprendre ses missions et son fonctionnement. Rattachée aux forces de défense seychelloises, cette unité joue un rôle dans la protection du pays contre les menaces et les ingérences, que ce soit en mer, sur terre ou dans l'espace aérien. Créée en 2009, l'unité des opérations spéciales avait notamment été mise en place pour répondre aux attaques de pirates visant des navires dans les eaux territoriales seychelloises. Au cours de sa visite, le Dr Patrick Hemini a également découvert le centre d'entraînement des soldats de l'unité. Il était accompagné de hauts responsables des forces de défense. À l'étranger, les États-Unis et l'Iran ont de nouveau échangé les frappes lors d'affrontements qui se sont poursuivis jusqu'à jeudi, tandis que des observateurs faisaient état d'une baisse spectaculaire du nombre de navires transitant dans le détroit d'Hormuz. Les États-Unis affirment avoir frappé 90 cibles militaires iraniens, dont certaines à proximité du détroit. L'Iran indique que 14 personnes ont été tuées au cours des 2 derniers jours. Les médias d'État ont également rapporté que des cibles situées près de la centrale nucléaire de Bushehr avaient été touchées. Citant le vice-gouverneur de la province, les États-Unis n'ont pas commenté ces dernières frappes. L'Iran a déclaré avoir pris pour cible des installations américaines au Koweït, Bahreïn et au Qatar en représailles. Plus tard dans la journée d'hier, Téhéran a lancé de nouvelles frappes contre des sites au Koweït, en Jordanie et en Irak, ont rapporté les médias proches du pouvoir. Et par ailleurs, une foule immense s'est rassemblée pour assister à l'inhumation de l'Ayatollah Ali Khamenei, le défunt guide suprême de l'Iran, 6 jours de cérémonie funéraire. Voilà, ainsi s'achève l'actualité. Merci de votre attention, agréable journée et un bon début de week-end à tous et à toutes.
1: Merci bien, Norlis, qui est présent nous, nous avons une nouvelle pour ce bon matin. 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
0: Merci, Catherine, vous aussi.
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Et puis, bonheur, tu peux écouter Sport Updates avec Vitana Gabriel. Et pour ça, nous continuons avec plus de musique ici à Radio CCL. Et sa fois-ci, et l'autre chanson avec titre Santé oubliée, reprise là, originalement chantée par Emmanuel Marie. Et ça a été interprété par Jarimba.

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1: Valeur, humilité. Humilité, il est un dimon, il paraît pour lui abaisser son corps devant les autres. Il pas arrogant. Il a un respect pour son corps et pour les autres. Humilité, il fait vivre avec un esprit ouvert. Il est capable de faire reconnaître toute probabilité personnelle et habiliter les autres. Reconnaître que tu ne fais faute et paraît pour demander l'excuse.

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3: D'après Constance Côte Bureau Météorologie, aujourd'hui, plutôt tantôt, les temps pour passer mon niaisé, 10 vents pour sortir dans la direction 6 des 5, vitesse 15 à 30 km par heure, qui fait qui l'homme est poisité. Et température minimum qui nous peut expérimenter, pointe 24 à 26 degrés centigrades, et l'humidité pointe 75 à 80%. Soleil coussé, il 6 et 20. Le côté mouvement marée pour un an et Marida, à un hauteur 0.7 mètres, et ça pour 3 minutes après 8 heures du soir. Et marée haute, il pour 49 minutes après minuit, à un hauteur 0.9 mètres. 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

Bonsoir. Les informations pour ce vendredi 10 juillet. Les titres de l'actualité. Le président Hermini nomme le comité de sélection chargé de proposer les candidats au conseil d'administration de la SBC. La commission des assurances de l'Assemblée nationale, COGA, effectue sa première visite à l'école de Pointe-la-Rue. Dans la région, à l'île Maurice, 10 malgaches arrêtés pour séjour irrégulier et le président sud-africain Cyril Ramaphosa reçu ce vendredi par Emmanuel Macron à l'Élysée. Les détails, le président Patrick Hamini a nommé le comité de sélection chargé de proposer les candidats au conseil d'administration de la SBC. Le président Hermini a nommé le comité qui va être chargé d'identifier, de proposer les candidats qui seront appelés à siéger au conseil d'administration de la SBC. Le comité de sélection est composé de 3 membres, Marie-Claire Marie, qui en assurera la présidence, ainsi que Doris Moustache,

0: Larry Schetzi. Conformément à l'article 8.3 de la loi, le comité devra identifier 7 candidats qui seront soumis au président de la République. Celui-ci en désignera 4 pour siéger au conseil d'administration de la SBC. Le comité devra également recommander parmi les candidats retenus les personnes appelées à occuper les fonctions de président et de vice-président du conseil. Le mandat du comité de sélection prendra effet le lundi 13 juillet. Dans un communiqué, le président Hermini a exprimé sa confiance dans la capacité du comité à accomplir sa mission avec intégrité, impartialité et transparence afin de garantir le respect des principes et des objectifs de la nouvelle loi et de permettre à la SBC de remplir pleinement son rôle de média de service public. La nouvelle législation prévoit également que l'Association des médias, l'Assemblée nationale, la plateforme de la société civile, CEPS, et le Conseil interreligieux des Seychelles, CIFCO, désignent chacun un représentant au sein du conseil d'administration. Un représentant du personnel de la SBC y siégera également. Une délégation conduite par la ministre de l'Environnement, du Climat, de l'Énergie et des Ressources naturelles, Marie-Mé Jérémy, s'est rendue cette semaine sur le site de la nouvelle installation photovoltaïque flottante dans le lagon de Providence. Ce projet de 5,8 MW a débuté par la pose de bouées dans le lagon pour délimiter l'emplacement des installations. L'installation des panneaux solaires a, quant à elle, commencé en juin.
1: Le projet a débuté par l'installation des structures flottantes destinées à supporter les panneaux solaires. Depuis le mois de juin, les travaux d'installation des quelques 10 000 panneaux photovoltaïques ont commencé. Les travaux mécaniques sont actuellement réalisés à environ 10%. Le secrétaire principal à l'énergie et aux affaires climatiques, Tony Imadoua, a indiqué que la centrale devrait entrer en exploitation commerciale en décembre, après un retard dû notamment aux perturbations de la chaîne d'approvisionnement provoquées par le conflit entre l'Iran et les États-Unis. D'un coût de 5,7 millions de dollars américains, le projet est développé par Care Seychelles, filiale du groupe français Care, tandis que Taylor Smith en assure la réalisation. Une fois opérationnelle, la centrale produira de l'électricité à partir de l'énergie solaire tout en préservant l'écosystème du lagon de Providence. Le site sera une zone réglementée et ne sera pas accessible au public.
0: La nouvelle commission de l'Assemblée nationale sur les assurances, COGA, a exprimé son mécontentement quant à l'avancement des travaux de rénovation de l'école secondaire de Pointe-la-Rue. Les principales fonctions de COGA consistent à examiner les assurances, promesses et engagements formulés au fil du temps par le président, les ministres, les directeurs généraux et les présidents de conseils d'administration. Et l'objectif principal de cette visite de COGA à l'école secondaire de Pointe-la-Rue est de faire le point sur la poursuite du projet de rénovation de cet établissement scolaire. Ce projet, lancé en février dernier et dont l'achèvement était prévu pour le mois de mai, a coûté 2,1 millions de roupies au gouvernement. Le nouveau président de la commission, Philippe Monti, a fait cette déclaration ce matin lors d'un entretien avec les médias après sa visite à cet établissement ainsi qu'à l'école maternelle de Pointe-la-Rue. Les membres de COGA ont aussi effectué une visite à l'école maternelle de Pointe-la-Rue. Tous les élèves du pays de la maternelle au niveau postsecondaire reçoivent chacun un souvenir marquant le 50e anniversaire de l'indépendance des Seychelles. Ce sont les ministres eux-mêmes qui remettent ces objets commémoratifs aux élèves. Ce matin, l'une des équipes de la SBC a accompagné le ministre Wallace Cosgrove à l'école primaire dans ses toiles. Il a été accueilli par la directrice de l'école, Jacqueline Adolphe, ainsi que par les élèves délégués. C'est devant le monument érigé pour le 50e anniversaire de l'indépendance, situé dans l'enceinte de l'école d'Ostre-Étoile, que le ministre a remis les souvenirs par l'intermédiaire de la directrice et deux élèves. Représentant de cet établissement scolaire, Loïc Pilet et Phoebe Alcedor. L'école primaire dans cette

compte 495 élèves. Chacun a reçu une petite boîte contenant, entre autres, des crayons de couleur ornés du symbole du 50e anniversaire de l'indépendance des Seychelles. En effet, depuis le début de la semaine, différents ministres distribuent ces souvenirs dans divers établissements scolaires à travers le pays, y compris dans les écoles privées. Après En Sétoile, le ministre Cosgrove s'est également rendu dans les écoles primaires de La Retraite et de Glacy pour remettre des souvenirs à ses élèves. Le ministère de la Santé a rendu hommage aujourd'hui au dévouement des techniciens en urgence médicale qui travaillent au ministère. Hommage rendu alors que les Seychelles célèbrent le 25e anniversaire de la création de ce service d'urgence médicale. La cérémonie de reconnaissance aux techniciens en urgence médicale s'est tenue ce matin dans la salle des conférences du centre de diagnostic Cheikh Khalifa, situé à l'hôpital des Seychelles. Au total, 29 techniciens en urgence médicale ont reçu des certificats en signe de reconnaissance pour leur service. Begita Arisol, responsable de service des techniciens ambulanciers, a souligné que malgré les nombreux défis rencontrés, les ambulanciers ont fait preuve de persévérance et ont accompli beaucoup au cours de ces 25 dernières années. Dans la région, une récente opération policière menée sur l'île Maurice a conduit à 69 arrestations. Parmi les personnes interpellées, 10 ressortissants malgaches se trouvaient en situation irrégulière. Les forces de l'ordre ont aussi arrêté plusieurs individus recherchés pour d'autres infractions. Entre 2h et 10h, la division métropolitaine nord de Port-Louis a contrôlé plusieurs secteurs de l'île Maurice. Les forces de l'ordre recherchaient aussi des personnes concernées par des mandats d'arrêt. Au total, 69 individus ont été interpellés lors de cette intervention. Parmi eux, 23 étrangers ont été arrêtés pour présence illégale sur le territoire mauricien. 10 ressortissants malgaches se trouvaient en situation irrégulière. Au Sénégal, le Conseil constitutionnel a invalidé ce jeudi la loi de révision constitutionnelle adoptée le 29 juin dernier par l'Assemblée nationale. C'est le président du Sénégal, Bassirou Diomaye Faye, qui avait saisi la plus haute juridiction du pays pour violation de la procédure de révision constitutionnelle lundi. Selon l'instance, par exemple, la décision d'accroître les moyens humains, matériels et budgétaires de la future Cour constitutionnelle sans prévoir de recettes compensatrices est contraire à l'article 82. Les sages dénoncent aussi le refus par le président de l'Assemblée nationale, Ousmane Sonko, d'accorder à l'exécutif la procédure dite du vote bloqué, une disposition qui permet d'adopter une proposition de loi sans les amendements. Les ambassadeurs de 27 à Bruxelles examinent ce vendredi la possibilité de restreindre des importations de produits issus des colonies israéliennes en Cisjordanie occupée. La Commission européenne a transmis plusieurs options au capital des États membres. La Commission a aussi proposé 3 pistes pour restreindre des importations dans l'Union européenne de produits venant des colonies israéliennes en Cisjordanie occupée. La première consisterait à appliquer une interdiction d'importation partielle ou totale, à l'instar de ce que font l'Espagne et l'Irlande. La deuxième option reprend une proposition franco-suédoise présentée en avril dernier, mettre en place des licences d'exportation. Mais la Commission estime que tel dispositif serait facile à contourner les colons israéliens parvenant déjà à faire entrer leurs produits dans l'UE en les présentant comme des produits israéliens. La troisième option serait d'imposer des droits de douane prohibitifs, mais la Commission souligne qu'Israël offre déjà des remboursements aux colons.

ce qui réduirait l'efficacité d'une telle mesure. Ce vendredi, le président sud-africain Cyril Ramaphosa entame une visite de travail de 3 jours en France. Il rencontrera notamment Emmanuel Macron à Paris, l'occasion de rétablir de bonnes relations amicales après la non-invitation au G7. Quand la France a préféré inviter le Kenya plutôt que l'Afrique du Sud pour le G7 au mois de juin. Le porte-parole de la présidence sud-africaine avait rapidement tapé du poing sur la table, affirmant que Pretoria avait bien été invité au G7 quelques mois plus tôt, mais que des pressions américaines auraient forcé Paris à revoir sa liste d'invités. L'Afrique du Sud avait ensuite choisi de temporiser et la France avait justifié son choix d'inviter le Kenya en raison du sommet Africa Forward co-organisé par Paris et Nairobi la même année. En Espagne, au moins 11 personnes ont trouvé la mort et 6 autres ont été blessées dans un incendie de forêt dans le sud de l'Espagne. C'est ce qu'a annoncé le gouvernement régional d'Andalousie. Environ 150 pompiers sont à pied d'œuvre pour contenir le sinistre qui, selon des témoins, a été provoqué par la chute d'une ligne électrique avant de se propager à une zone boisée de Los Glados dans la province d'Almeria. Les autorités n'ont pas confirmé l'origine de l'incendie. Une vague de chaleur persistante avec des températures avoisinant les 40 degrés Celsius a provoqué des incendies de forêt à travers le sud de l'Europe cet été. Des centaines de pompiers luttent contre des incendies majeurs en France, au Portugal et en Espagne, tandis que des milliers de personnes ont été contraintes de quitter leur domicile. En Iran, une pluie de bombes et un déluge de larmes, la cérémonie d'inhumation d'Ali Khamenei, initialement prévue à l'aube, a finalement été reportée à l'après-midi ce jeudi. Officiellement, aucune explication. Mais dans le même temps, les États-Unis revendiquent une nouvelle vague de frappes contre des installations militaires dans le sud de l'Iran, notamment près du détroit d'Hormuz. Les médias officiels iraniens corrigent, des installations civiles et des ports de pêche sont touchés. Téhéran annonce un retour des frappes contre des bases américaines à Bahreïn et au Koweït. Désormais, chacun camp accuse l'autre d'avoir violé le cessez-le-feu. Taïwan est en alerte avant l'arrivée du typhon Bavi qui devrait toucher des côtes nord et est dans la nuit de ce vendredi 10 à ce samedi, alors que des pluies torrentielles et des rafales de vent pouvant aller jusqu'à 200 km/h sont attendues. Les 23 millions d'habitants de Taïwan s'apprêtent à subir l'une des tempêtes les plus massives de ces dernières décennies. Des écoles, des bureaux et des administrations fermées, c'est avec des rues inhabituellement calmes que Taipei s'est réveillée au matin de ce vendredi. Comme dans l'ensemble de la partie nord de Taïwan, les habitants de la capitale étaient invités à se préparer au passage du typhon Bavi qui devait lécher les côtes nord et est de l'île dans la nuit de ce vendredi à ce samedi avant de se diriger vers la Chine. Des vents violents et jusqu'à 900 mm de pluie sont attendus, ainsi que des vagues de plus de 6 mètres, notamment dans les régions de Keelung et Yilan. Voilà, c'était le bulletin des informations avant de clore les titres de l'actualité. Le président Hermini nomme le comité de sélection chargé de proposer les candidats au conseil d'administration de la SBC. La commission des assurances de l'Assemblée nationale COGA effectue sa première visite à l'école de Pointe-la-Rue. À l'île Maurice, 10 malgaches arrêtés pour séjour irrégulier et le président sud-africain Cyril Ramaphosa reçu ce vendredi par Emmanuel Macron à l'Élysée. Ainsi termine ce bulletin. Merci de l'avoir suivi. Passez.

Les services y apportent de la vie aisée. À cause, ils viennent un principe que tu es capable de contrôler une émotion, nous avons quelque chose qui passe sur essentiel, tel que pression d'anon, vin vorace et même on a la frayeur pour faire quelque chose qui a envie de regarder qui les autres du monde autour y penser. Et plusieurs encore. Valeur simplicité y a même bénéfice pour vivre la vie simple et favorable.

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Voilà, tu es à l'écoute Radio Religion, soit tu écoutes National Muslim Council. 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
2: Nous continuons avec les autres nouvelles internationales. En bref, avec Dominique Monti.
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1: On nous guette prévision de temps pour sa prochaine 24 heures de temps. Tantôt pour partiellement niaiser, divancy des pouvant avec un vitesse 15 à 30 km par heure. La main pour asiter des mains pour ensoleiller avec l'appli. Divancy des pouvant avec un vitesse 15 à 30 km par heure. La main pour asiter. Mouvement marée, Mariba, pour 8 et 3 la soir, au T0.7 mètres. Marée haut pour minuit 49, les mains grand matin, au T0.9 mètres. L'autre marée bas pour 6h37 demain grand matin, hauteur 0.6 mètres. Et l'autre marée haut pour 1h59 demain après-midi, hauteur 1.7 mètres. Soleil pour lever 6h28 et pour coucher 6h20. 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Voilà, nous arrivons à la fin de nos bulletins nouvelles pour ce vendredi soir. Merci pour votre attention. Nos prochaines nouvelles, le Radio Cécile, il est demain, 6h30. Bon matin. Bonsoir.
2: Merci bien, Nolis, pour le bulletin nouvelle en créole qui nous mène presque 8 moins 20. Mais encore un petit moment, on va faire tirage Hello Bingo. Alors, on met tout quelque chose à pareil. Après ça, un jingles, là, nous passons le Hello Bingo pour tantôt.
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2: Eh oui, à présent, une lèvre nous passe à l'Aero Bingo. Et tantôt, Jacques Poit, il est au 30.

C'est un numéro pour un somme 80 000 roupies. Et après, on a un premier prix, 6 000 roupies, deuxième prix, 5 000 roupies, et troisième prix, 3 000 roupies. Ticket, sa semaine, il coulait violet, avec numéro série N67N67. Et pas oublier, pour un ticket plein, il faut arriver dans le bâtiment Oliadji Trade Center. La somme numéro 103, pas plus tard que des après-midi, lundi, mardi plutôt, mardi, les 14 zillettes. Et aussi, on a pris pour eux qui gagnent un lani, horizontalement plein, et ça est pour 125 000 roupies, que tout gagne les deux suites. 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Et 55, c'est nos 31 numéros. Et là, si vous avez une plainte, on gagne ce jackpot 80 000 roupies. Pas mal, hein? OK? Après, on va continuer pour bande des autres. Après, et nous créons 38. 4.

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0: 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Et oui, chers amis, je suis toujours la même. C'est au soir avec toi, Cécile, toujours dans la compagnie Magic, que nous passons jusqu'à 10h du soir. Donc, nous prenons l'autre programme, mais ça peut passer 8h30, et ça, c'est le programme Afro Club. Mais pour là, on va aller se détendre un petit peu avec un petit peu la musique. Et par contre, si vous pédine, hein, on va dire bon appétit. Et pour que vous la cuisine, pécoui, on va dire bon courage.
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0: oui, ça sent t'es parti pas ça mon Marco que nous exactement 8h30 passé une minute après 8h30 mais là tout de suite il est pour nous deuxième et dernier programme pour tantôt Afro Club. Bonne écoute.
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2: De retour sur RFI dans la maison de verre pour les 50 prochaines minutes et c'est une session exceptionnelle, encore une fois placée sous le signe de la communion musicale. Et oui, en régie, on ne change pas, l'équipe qui gagne, c'est Arthur Bon au mix avec Yasmine Boulon à la coordination. Et ce jeudi, à l'approche de la fête de la musique, ce sont toujours les grandes signatures de l'antenne qui viendront nous voir. Aujourd'hui, Valérie Passeleg de RFI Musique et l'incontournable Joe Farmer s'emparent des micros pour nous partager leurs vibrations et décortiquer les secrets de notre hiérarchie musicale. Le numéro WhatsApp est déjà ouvert, on n'attend plus que vos beaux messages au plus 33 6 58 18 46 86. Toujours dites-nous quelle voix de RFI vous fait le plus vibrer au quotidien. C'est parti.
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2: Et on ouvre les vannes du groove au Bénin avec une collaboration XXL qui braque les charts de Cotonou. Voici Opa, Connex et Don et Jix avec l'imparable Goslow.

sera en concert ce 20 juin à l'Institut français de Cotonou, à ne surtout pas manquer. Il s'est associé ici à la crème de la crème de l'afropop Chata, ultra efficace. Et c'était bien pour commencer cette émission, une bonne mise en bouche. Allez, pour notre nouveauté.

0: C'était Black Star de Monsieur Kofi Kinata qui utilise le style High Life pour célébrer l'identité, l'unité et la persévérance de l'étoile noire du Ghana. C'est pas seulement l'équipe de football, mais c'est aussi la jeunesse du pays. Merci mon cher Kofi Kinata. Allez, on va passer à notre classement. On va voir cette fois les plus grosses coureurs du continent. On va écouter les titres du numéro 10 au numéro 1. Alors attention tout le monde, concentration. Arthur Bon, monte le son.
1: C'est le top 20.
0: À la 10e place, le Ghana reste à l'offensive avec le lyriciste Amerado et son titre Fortune en flèche.
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1: C'était Fortune Hors Flèche de l'homme qu'on appelle Amerado et en anglais Fortune Hors Flèche pose la grande question du choix entre la richesse matérielle et la préservation de son intégrité humaine. Il était numéro 10. On passe directement à la 7ème place et on quitte Accra pour écouter le bitume ivoirien de Imra avec le titre Barabara.

C'était Barabara qui signifie le travail ou la débrouille acharnée en langue djoula. Merci mon cher Imra de toujours livrer une telle décharge d'adrénaline. Et il était numéro 7. À la sixième place, c'est une connexion qui nous semblait évidente. DJ Toons et Wizkid avec le titre State of Mind.

C'était le titre State of Mind, une collaboration du DJ officiel de Starboy, DJ Toons, avec Wizkid, numéro 6. À la cinquième place, croyez-le ou non, moi je suis surpris de les voir là, c'est Shakira et le Giant Burna Boy avec le titre qu'on écoute partout en ce moment, Die Die.

Number 5. C'était Shakira et son déhanchement de Balanquila avec Burna Boy sur le titre Die Die. Tous les deux occupent la 5e place du classement. À la 4e place, il chute de 2 places. C'est Teddy Afro de l'Éthiopie avec son titre She Bibal. Un petit retour aux années 90.

C'était Chibibal numéro 4 de notre classement de Teddy Afro avec ses arrangements riches des années 90. On entre dans le top 3 avec Dio, voici Tyla et Zara Larsson avec leur hit She Did It Again.

0: Numéro 2.
1: C'était Asake, numéro 2, avec le titre Gratitude. Asake qui mélange ses influences traditionnelles avec des productions modernes et ça fait plaisir. Alors, tenez-vous bien parce que tout de suite on passe au numéro 1. Et la première place, évidemment, c'est le roi incontesté qui est sur le trône. Voici Fally Ipupa avec Wizkid et le titre Jam.

0: Des Capes la Merveille, Fally Poupa, toujours numéro 1 ici en duo avec Wizkid. Et je pense que ces deux-là n'ont pas l'intention de quitter le trône de sitôt. Allez, on pose les tableaux de score, on installe le grand canapé de la maison de verre et on accueille nos invités de marque. Place à la séquence, les voix de RFI. Et en ce jeudi soir, la première voix de RFI qui vient nous présenter son choix musical, c'est tout simplement Valérie Passleg. Bonsoir Valérie.
1: Bonsoir Hervé.
0: Alors Valérie est journaliste chargée de RFI Musique. Alors Valérie, tu as choisi de nous faire écouter un titre en particulier. Qu'est-ce que c'est et pourquoi?
1: Tout à fait. Alors j'ai pas tergiversé très longtemps. Celui dont je vous parle m'accompagne en fait depuis très très longtemps. Mm-hmm. Alors j'aurais pu vous parler de mon dernier coup de cœur, qui est l'album d'Asake qui est sorti récemment,
0: ah, est
1: le Nigérian. Enfin,
0: oui.
1: Moi, j'ai trouvé ça très très bien. Uh-huh. Bon, en fait, non, hein. Ça sera pas celui-là. Alors, je vous raconte l'histoire depuis le début. Je travaille donc depuis très longtemps à RFI et dans les années 90, ça fait très longtemps, un jour, je décroche le téléphone, j'ai au bout du fil une femme qui se présente comme étant Abeti.
0: Ah.
1: Abeti Massikini. Alors, il faut dire que je partageais le bureau avec d'autres collègues et qu'elle cherchait à joindre l'un d'entre eux. Et je commence à discuter avec mon interlocutrice que je ne connaissais pas. Mais je savais évidemment bien sûr qui c'était. Puis au bout d'un moment, elle m'invite à venir la voir en concert, parce qu'on échange comme ça, c'était plutôt très sympa. Alors oui, bien sûr, quand vous passerez à Paris, je viendrai vous voir en concert. Non, tu n'as qu'à partir en tournée avec moi. Alors moi, autant vous dire que je me voyais déjà faire une tournée.

0: avec Abeti.
1: Ce qui aurait été pas mal. Là.
0: Dans les coulisses. Oui, oui, non, j'aurais adoré. Alors, j'étais très jeune et la perspective de voir cette chanteuse sur scène et en tournée me paraissait absolument fantastique. Malheureusement, Abeti est décédée quelques mois plus tard. Mais pour moi, elle est toujours un peu présente dans ma vie, dans les fêtes bien sûr, parce que c'est très dansant, mais aussi en voiture, dans ma playlist longue distance, car son célèbre titre m'accompagne depuis toujours.
1: Aha.
0: Je suis fâchée, bien sûr, un titre qui date en réalité de 1986.
1: Wow.
0: Écrit et arrangé et produit par l'artiste camerounais Georges Seba. D'après ce que je sais, elle est chantée en langue du Cameroun ainsi qu'en français. J'en appelle aux auditeurs pour nous préciser ces langues d'ailleurs, hein, parce que je ne suis pas très sûre.
1: Il y en a tellement.
0: Et visiblement, il y en a plusieurs sur ce titre. Alors pour le texte, il faut dire qu'il est plutôt accrocheur. Hein. C'est l'histoire d'une femme fâchée, vraiment fâchée, contre son mari volage qu'elle ne voit plus. Elle appelle ainsi toutes les capitales africaines pour avoir de ses nouvelles. Abidjan, Brazzaville, Lomé, Cotonou. Et comme disait Abeti, j'ai même appelé Niamey.
1: Ah oui.
0: Alors ce que j'aimais bien, c'était que cette femme qui déployait beaucoup l'énergie pour ce mari volage n'avait pas du tout l'intention de se laisser faire. Sincèrement, il aurait peut-être mieux valu qu'elle laisse tomber, qu'elle laisse là où il était, d'après moi. Mais enfin bon, ça, chacun fait comme il veut. En tout cas, c'est un très bon souvenir. Et aujourd'hui encore, j'écoute Abeti.
1: Eh ben, on écoute Abeti. On va l'écouter sur la longueur en plus, parce que j'aimerais vraiment savoir jusqu'où on peut aller en écoutant ce titre. Bon, il dure quoi, 6 minutes? Bon, on peut pas aller très loin, mais en mettant repeat sur le radio player, on peut, je pense, faire 5 kilomètres.

0: Eh bien, merci Valérie de nous avoir présenté Abeti Masikini, je suis fâché.
1: Merci Hervé pour votre invitation.
0: Et puis on se retrouve bientôt.

0: Les voix de RFI viennent nous faire découvrir leur univers musical. Et là, une nouvelle voix m'a rejoint en studio. C'est celle de Monsieur Joe Farmer. C'est pas l'épopée des musiques noires? Ou presque, enfin. Bonsoir Joe.
1: Bonsoir Hervé.
0: Comment ça va?
1: Ça va et vous?
0: Ben oui, ça fait plaisir d'être avec vous ici en studio.
1: Mais je suis honoré.

0: même d'être avec vous, personnellement.
1: Ah oui, ben, l'honneur est surtout pour moi. Avant justement de découvrir ce que vous nous avez concocté, oui. Je vous propose qu'on écoute un extrait de Earth, Wind and Fire, Let's Groove Tonight. Et là, on est en quelle année ?
0: 1981, si je dis pas de bêtises.
1: Ah oui, il est trop fort, Joe Farmer, dans l'Afro Club. C'est rien que pour vous, et aussi pour nous. Allez, monte le son, Arthur Bon.

0: sur RFI, incroyable, qui l'eût cru. Merci mon cher Joe d'avoir répondu à notre invitation et de nous présenter ici pour la fête de la musique votre univers. Alors pourquoi vous nous faites écouter Earth, Wind and Fire?
1: Parce que c'est une histoire passionnante. On connaît tous les tubes Let's Groove, September, Fantasy, Boogie Wonderland, Shiny Star. Mais l'aventure a commencé bien avant les années 70, sous l'impulsion d'un seul homme, le pilier d'Earth, Wind and Fire.
0: Oui, Maurice White, évidemment.
1: Exactement. Né en 1941 à Memphis, batteur, compositeur, chanteur, producteur, tête pensante d'Earth, Wind and Fire. Il a connu la ségrégation raciale dans le sud des États-Unis. Il a été élevé par sa grand-mère, qui était en fait une voisine de quartier, qu'il appelait Mama, femme stricte, qui lui inculquait des valeurs humanistes importantes, le respect, la justice, la tolérance, et qui a forgé son caractère de leader.
0: Mais alors, Maurice White a débuté sa carrière quelque part, évidemment. Où est-ce qu'il l'a commencé?
1: Alors, il a quitté le sud de Memphis pour Chicago, dans le nord, au sein du label Chess Records, où il côtoie tous les bluesmen et blueswomen d'alors, Muddy Waters, Buddy Guy, Etta James, et un jazzman, Ramsey Lewis, qui lui met le pied à l'étrier et l'initie à la sansa et aux cultures africaines.
0: Eh bien, alors, quel impact sur la suite de sa destinée?
1: Eh bien, les références aux traditions africaines sont nombreuses dans le répertoire d'Earth, Wind & Fire. Des titres comme Kalimba Story, Kalimba Tree, Africano en témoignent. Et puis, Maurice White va revendiquer sa condition d'homme noir dans une Amérique raciste. Nous sommes à la fin des années 60 quand Earth, Wind & Fire voit le jour et la société américaine est en pleine ébullition. Martin Luther King a été assassiné, les frères Kennedy, John et Bob Kennedy ont été assassinés, Malcolm X aussi a été assassiné.
0: Exactement.
1: C'est une période de combat et de désillusion.
0: Oui, mais c'est aussi un petit peu l'époque Peace and Love.
1: Absolument. D'ailleurs, le guitariste Anne McKay nous disait dans l'épopée des musiques noires il y a quelques années combien cette époque et ce mouvement Peace and Love a influencé la musique d'Earth, Wind & Fire.
2: We're a peace and love band. All our music was...
3: Nous étions un groupe Peace and Love. Notre message était simple, essayons de vivre ensemble dans l'harmonie. Nous voulions juste produire une musique qui touche le cœur de nos fans. Nous cherchions la paix intérieure et, en aucun cas, la rébellion. Nous n'appelions pas au meurtre, au saccage, à la violence. Moi, je voulais que le monde entier ne fasse plus qu'un,

0: Je voulais que nous nous comprenions tous. Je ne comprenais pas que l'on puisse blesser son prochain spirituellement, politiquement ou physiquement. Donc je le répète, nous étions un groupe Peace and Love. Cela peut paraître un peu naïf et désuet aujourd'hui, mais c'était notre credo, Peace and Love.
1: Peace and Love, which probably sounds corny today, but that's what it was about, Peace and Love.
2: C'était sympa cet extrait, on a reconnu la voix d'Olivier Rougier à la traduction. Est-ce qu'il y a des témoignages musicaux de cette époque, mon cher Joe?
3: Mais bien sûr, voici Remember the Children, Earth, Wind & Fire en 1972 sur l'album Last Days and Time, c'est psychédélique à souhait.

0: The Children, on est en 1972, c'est Earth, Wind and Fire. J'ai voulu le traduire en français. Remember the Children, c'est se rappeler de notre enfance peut-être.
1: On peut dire ça comme ça, et n'oublions pas les enfants aussi.
0: Voilà, aussi. Mais elle est bien cette chanson, et elle justifie bien la Folk Club. Mais on aimerait écouter des tubes, mon cher John.
1: Eh bien ça tombe bien, je vous ai préparé un petit medley, car à partir de 1975 et jusqu'à 1981, Earth, Wind and Fire est devenu une machine à tubes.

0: J'ai pas arrêté de chanter durant ce medley, mon cher Joe. Un medley qui a été réalisé avec l'aide de...
1: Nathalie Laporte, la réalisatrice, bien sûr, de l'épopée des musiques noires.
0: Évidemment. Alors, quel est le titre ultime pour vous?
1: Alors, pour moi, il y en a deux. On a entendu un tout petit extrait, justement, dans ce medley. C'est Rock That, 1979, avec une débauche de cuivre incroyable. Et puis, Getaway, 1976, un groove implacable, dont voici la version live à Rio en 1980.

0: Getaway version live, c'était à Rio en 1980. Ben au Maracanã, tout simplement. Merci mon cher Joe.
1: Alors, c'est un plaisir.
0: Avant de vous laisser partir, on veut savoir qu'est-ce qu'on va écouter ce week-end dans l'épopée des musiques noires.
1: Abdoulaye Ibrahim, un pianiste sud-africain qui nous a quitté le 15 juin dernier. C'était lundi. Il avait 91 ans. Il avait connu l'apartheid, l'exil, puis le succès en Europe et aux États-Unis. Nous lui rendrons hommage ce week-end dans l'épopée en rediffusant l'interview qu'il nous avait accordée en février 2022. Voici Tsakwe, extrait de African Suite, paru en 1998.
0: Et ben alors c'est parti, et ça va plaire à Arthur Bon en régie.

0: Merci mon cher Joe pour ces découvertes.
1: C'est toujours un bonheur de vous écouter et d'être avec vous.
0: Eh ben, c'était une chronique sympa. On refera ça si vous le voulez bien.
1: Peut-être, un de ces jours.
0: Et allez, pourquoi pas dans l'épopée des musiques noires.
1: Mais vous êtes toujours le bienvenu en tout cas.
0: Merci Joe.
1: À bientôt. À très bientôt.

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2: Cette semaine dans notre séquence rétro, retour sur l'une des plus belles ballades de la pop des années 80, c'est la chanson Time After Time de Cyndi Lauper. Sortie en 1984, cette chanson est extraite de l'album She's So Unusual. Le disque va révéler Cyndi Lauper au monde entier. Et après l'explosion du titre Girls Just Want to Have Fun, beaucoup s'attendaient à voir l'artiste continuer dans un registre festif et excentrique. Mais avec Time After Time, elle dévoile une facette beaucoup plus intime et vulnérable. La chanson a été coécrite avec Rob Hyman du groupe The Hooters. Et à l'époque, les deux artistes traversent des périodes sentimentales un peu compliquées. Et ils puissent tout simplement dans leurs expériences personnelles pour écrire ce texte sur la fidélité, le soutien et la présence malgré les épreuves. Et c'est cette sincérité qui donnera au morceau sa force émotionnelle. La chanson devient le premier numéro 1 de la carrière de Cyndi Lauper aux États-Unis, donc en juin 1984. Elle atteint également le top 10 de nombreux pays et s'impose rapidement comme l'un des plus grands standards de la décennie. Mais ce qui fait

entrée Time After Time dans la légende, c'est aussi son incroyable longévité. Et oui, le morceau a été repris par des centaines et des centaines d'artistes à travers le monde, du jazz à la soul en passant par le R&B. Et parmi les reprises les plus célèbres figure celle du légendaire trompettiste Miles Davis. Oui, je suis sûr que vous ne le saviez pas. Peut-être Joe Farmer. 40 ans plus tard, Time After Time continue de toucher les générations avec son message simple. Quand l'amour est sincère, on reste présent pour ceux qui comptent. Encore et encore. Time.

C'était Cyndi Lauper avec Time After Time, un classique intemporel de l'année 1984 qui n'a jamais quitté le cœur et ben des mélomanes. Et pour clore cette émission, je vous propose de rester dans la nostalgie collective, oui, parce que je voulais vous dire merci. Merci à vous, chers auditeurs, merci aux grandes voix de RFI qui sont venues à l'antenne nous présenter leurs coups de cœur musicaux. Et merci d'être toujours aussi connectés à nous sur les réseaux sociaux et de nous écrire sur WhatsApp au plus 33 6 58 18 46 86. Merci à mon équipe, Arthur et Yasmine qui m'accompagnent au quotidien. On sait à quel point ça n'a pas été simple, hein. Mais on y est arrivé. Merci à vous. Allez, on va écouter justement la chanson Thank You de l'immense Dido. Oui, la pop britannique est encore là.

0: d'Eminem sur la chanson Stan, un morceau idéal pour refermer les portes de l'Afro Club. Merci à Valérie Passleg, merci à Joe Farmer aussi pour ce moment d'anthologie dans l'Afro Club. On a vraiment apprécié et on s'est cru dans l'épopée des musiques noires. Surtout, ne manquez pas cette émission le week-end prochain. Et donc, l'Afro Club referme ses portes pour ce jeudi. Une émission rythmée de main de maître, toujours par Arthur Bon et Yasmine Boulan qui étaient là aussi. Ne bougez surtout pas puisque le journal revient dans une minute. Oui, l'actualité doit toujours reprendre ses droits. Prenez grand soin de vous, préparez bien votre fête de la musique et surtout profitez du soleil. On vous aime, à demain, bye bye.
1: Et oui, un joli programme, la Afro Club, qui nous amène exactement 20 minutes après 9h. 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Alors, ça. Donc, on va jouer un petit peu la musique là, pour un petit peu l'ambiance. Et après, on va continuer avec programmation dans la soirée.

Amédémus et Azélia avec d'autres chansons. 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Pauvre femme. 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

Oui, Sanson qui m'a demandé pour jouer là, à cause pareil, nous connaissons Sanson Bonnie et Tyler, Total Eclipse of the Heart, et Sanson sorti en 1983. 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Et Bonnie Tyler avec sa la voix, par exemple, peut dire Husky Voice, et la voix en oui, ou à quoi, elle est santé, très jolie la voix. 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Eh oui, donc nous arrivons aux 42 minutes après 9h, et nous pouvons continuer avec la musique. Et par contre, plus bonnement, tu peux dire, nous pouvons un petit surprise pour vous autres. 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

Et oui, jolie la voix Céline Dion pour que tu m'aimes encore, ses amis. 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Donc, pour l'autre programme, ou soirée avec Radio Cécile. Alors, moi, souhaite un bon l'ennui jusqu'à la prochaine fois. Au revoir.

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1: Welcome, bienvenue, c'est avec plaisir qui m'opère rétro, vous êtes ici, l'Ozot Radio SBC, me rappelle vous êtes que ça l'émission là, est diffusée tous les dimanches de 17h à 18h sur Radio CCL et il y a en rediffusion sur les ondes de Paradise FM. C'est Jonathan Agatin avec vous êtes les ondes de la SBC, de la Seychelles Broadcasting Corporation. Pour une émission qui vous êtes content à écouter et ça l'émission là, les captive tous vous êtes l'attention parce qu'il vous connaît, qui vous êtes une faible pour bonne musique nostalgique, pour bonne musique d'antan, surtout pour bonne musique mauricienne. Et là pour aujourd'hui, nous perronnons un vibrant hommage à celui qui nous quitte nous il y a 25 ans de cela, ici dans Seychelles. Oui, c'était un chanteur d'origine mauricienne, mais elle vive ici aux Seychelles durant de longues années. Oui, c'est Jocelyn Perrot, 100% Jocelyn Perrot. Ici, le Zot Radio, SBC Radio. Moi, saluer toute la famille Perrot qui peut écouter nous ici dans Seychelles. Moi, saluer ce madame. Moi, saluer aussi ses deux enfants. Nous faisons un très, très gros bisou. Et nos camarades Jocelyn Perrot, c'était un artiste populaire et avant-gardiste. Et il y a une influence bien multiple. Et il manque à la fois le public mauricien et le public seychellois. Dans les années 80, Jocelyn Perrot, c'était un auteur, compositeur et interprète. Et il quitte nous le 31 août 2001. Jocelyn Perrot fit prendre naissance le 4 juin 1950 du côté de Souillac à l'île Maurice. Et il installe aux Seychelles en 1973 quand il a 23 ans. Ce man chanson écrite en français, anglais et en créole. Les parties non seulement connues ici dans l'océan Indien, mais partout dans le monde. Et ce man chanson fin touche la terre seychelloise pour la première fois en 1973, surtout avec ben, les autres artistes mauriciens comme Serge Lebras. Nous allons écouter Voyage Seychelles Réunion Maurice avec Jocelyn Perrot, l'OSBC Radio.

100% Jocelyn Perrot ici sur SBC Radio, les amis. Pour rappel, premier spectacle qui Jocelyn Perrot est y fait ici dans ses selles, l'Iti Sandman Blues et aussi Ban Ballade. L'Iti commence pour jouer avec Ban groupe de musique et aussi l'Iti enseigne la musique ici dans ses selles. Mais Enzo, Jocelyn Perrot, fin prend la décision qui, comment dire, licence de stratégie. Et l'Iti prend la décision pour gagner son propre groupe malgré Ban défi qu'il est y fait faire face. Et l'Iti commence à skier Ban instrument de musique et aussi une lance lit dans le Sega pour viabilité de son groupe. Et c'est de cette façon qu'il introduit le cabaret show dans Ban l'hôtel et ça devient un succès immédiat. Jocelyn Perrot l'infait lit une grande réputation dans Ban l'hôtel ici dans CCL, comment Reef Hotel, Beauvallon Bay, Mahé Beach, Fisherman's Cove, etc. Nous l'écoute Y Croit Les Malins avec Jocelyn Perrot et juste après nous pourrons l'écouter Sega rouler.

Justin Perrault, l'itinéraire de spectacle dans un différent hôtel ici dans CCL avec Sous la musique, les films intégrés dans la communauté séchelloise et l'Infeli, un nom et aussi une réputation nationale ici dans CCL. Et comme consul de Maurice, Justin Perrault fin accueille plusieurs autres personnalités dans Sous la case, bénévolement pour Noël et aussi pour le Nouvel An. Nos camarades Justin Perrault et toute sa famille fin fait une prestation dans l'hôpital ici dans CCL. Et c'est de cette façon que Justin Perrault et sa famille peuvent vivre pleinement cette carrière musicale. Courage Enzo et dansons le Sega avec Justin Perrault.

Jocelyn Perrot, les types bien spirituels et religieux, et tous les dimanches, les types assistés à la messe dominicale ici dans Cécile, et aussi les types assistés qui se battent enfants à la messe aussi. Parce que c'était un fervent catholique, et c'était une personne très positive et sensible. Et aussi, ce qui nous tue apprécié avec lui, Jocelyn Perrot, c'était quelqu'un de très cultivé. Et une autre particularité qui nos camarades Jocelyn Perrot y possédaient, les tchis gardent tout le temps son identité mauricienne. Et toujours les tchis causent le créole séchélois avec un accent mauricien. Et les tchis vivent en harmonie avec ban séchélois. Jocelyn Perrot y garde sa nationalité mauricienne, jusqu'à l'ingain l'autorisation pour gagner des nationalités. Et jusque-là, les tchis payent toujours son permis pour vivre ici et travailler ici dans Cécile. Dans l'écoute, virer, maman, c'est Jocelyn Perrot qui t'y sente ça. Et juste après, nous pouvons avoir le titre Mouen Innocent.

Lors de sa tournée en 1973, Lynn Fenchletto, dans la messe dominicale, à Anse-au-Pin, et ses yeux, justement, t'y posent Lola Jolie Michel. Et tout le monde, t'y pose avec Manotis, Mauricien, Sazoula, mais Jocelyn, lui, se rigole et t'y pose l'eau Michel. Et Michel, t'y dit, ça dans une interview, hein, t'y fait que trouve-lui, mais à la sortie de l'église, lui dit, donne trouvez-toi, moi pour moi, y'a toi. Ça veut dire, ça, c'est ma première déclaration de Jocelyn Perrot à son épouse Michel. Alors, Michel, tu peux dire, vous savez, c'est impossible. Il est impossible qu'il lui dise moi ça pour la première fois. Mais par la suite, cette rencontre fut multipliée. Voilà. Et nous saluer bien sûr son épouse Michel et aussi ses enfants Joël et Luc. Nous allons écouter Sega Daniela et juste après Sega Funk.

saluer Joël Pierrot qui écoute nous en ce moment. Et pour elle, son papa, c'était sa vie, c'était son présent. Et Lynn fait la famille vive, une jolie la vie sans tracas. Et Luc et Joël finissent un moment difficile en grandissant. Mais chaque vacances, Bana, tu peux gagner la possibilité pour visiter un des bons pays du monde. Et les autres parents, tu n'as toujours une affaire prévue pour les deux enfants, pour Joël et pour Luc. Joël et Luc Perrault qui nous saluaient. Et moi, j'espérais que sa séquence 100% Jocelyn Perrault fin fait un plaisir ici, l'autre radio SBC Radio. Et c'était l'émission Maurice, elle est en longtemps. Et oui, maman, bien apprécié la programmation musicale. C'était la voix qu'ils amènent, ne pas oublier, celle de Jocelyn Perrault. Et moi, pour faire de mon mieux, pour chaque fois, au fait de ma jolie chanson ici, l'OSBC Radio. Nous, on écoute chanson imitation. Et juste après, nous prenons Sega Mama. Et c'était Jonathan Agatin avec l'OSBC Radio. Gros bisous, à la semaine prochaine.

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